Cette maison est en vente, comme vous le savez, je me présente, agent immobilier. Je dois vous prévenir, si vous voulez l'acheter, je préfère vous le dire, cette maison est hantée.

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Les Amis do Portugal. L'association Les Amis du Portugal, ils organisent comme tous les ans une soirée dansante. Donc, ça va se passer ce samedi prochain, c'est-à-dire après-demain, samedi 26 septembre. Et ça va se faire dans la salle Eugène Viseau à Verrettes. Pour cette soirée, vous aurez un apéritif offert par l'association, à boire avec modération, bien sûr. Et vous aurez aussi droit à un menu qui sera composé avec une assiette de charcuterie pour entrée. Le plat de résistance sera morue à brasse aux cuisses de poulet. Fromage et salade, le dessert, ça, gâteau fait maison et café pour terminer. Les prix. Avant les prix, il faut que je vous annonce, ça va commencer à partir de 20h et que la soirée sera animée par le duo Georges Véran et Miguel qui vont animer donc votre soirée. Les prix donc 30€ par personne, 25€ pour les abonnés et 15€ pour les jeunes moins de 12 ans. Le prix des boissons ne sont pas comprises dans les prix que je viens de vous donner. Pour vos réservations qui sont obligatoires ou pour plus de renseignements, si vous le souhaitez, vous avez le 06 85 76 60 49. 06 85 76 60 49. Donc, numéro de téléphone des Amis du Portugal pour cette belle soirée ce samedi 26 septembre dans la salle Eugène Viseau à Verrettes. Je vous rappelle, numéro de téléphone 06 85 76 60 49. Et également, la parenthèse. L'espace culturel métropolitain Hub, qui se trouve à Ballon-Miré, vous faites leurs 10 ans d'existence. Ils vont fêter ça le vendredi 2 et samedi 3 octobre. Beaucoup de choses qui vont se passer dans cette salle de la parenthèse. Donc, tout ça, il y aura de l'illusion, de la magie, du mentalisme, des chansons. Beaucoup de choses vont se faire dans cette salle. La parenthèse, donc, pour fêter ses 10 ans d'existence. Donc, je vous rappelle, ça va se passer le 2 et le 3 octobre. Donc, je peux vous dire déjà, ce sera la saison des 10 ans de la parenthèse. Et 10 ans, ça se fête. On vous attend pour souffler les 10 bougies, tout ça. Alors bon, je ne pourrais pas tout vous lire parce qu'il y a beaucoup de choses qui vont se passer. Et pour ça, il vous suffit tout simplement d'appeler le 07 86 96 60 56 ou alors le 02 47 90 09. Vous pouvez aussi faire le 02 47 pour 3 numéros de téléphone. Donc, vous avez tout ce qu'il faut pour vous renseigner. Vous pouvez le faire aussi 02 47 68 99 90. Et vous pouvez aussi le faire par Internet. Il suffit de faire www.laparenthèse-ballonmiré.fr. Et voilà, vous savez tout pour cette belle fête pour fêter les 10 ans de la parenthèse. Ah, et également, puisque je suis dans les annonces, je vous rappelle que le groupe folklorique, la Mocidade Saint-Pierre portugaise, la Mocidade portugaise de Saint-Pierre-des-Corps, ils vont fêter les 20 ans de festival folklorique le samedi 3 octobre. Ça va se passer au 40 avenue de la République Saint-Pierre-des-Corps, dans la grande salle Saint-Pierre sous Boulay. Et ce festival va commencer à partir de 14h30 avec la participation de la Mocidade portugaise, bien sûr, AFPAC d'Angoulême, Flores de Lima de Saint-Dulchard, Alegria do Minho de Verzão e os Bombos de Portugal de Orléans. Donc, début de festivité à 14h30, mais vous avez restauration portugaise et bouvette sur place à partir de midi, je pense. Et à le soir, à partir de 21h, vous aurez un bal qui sera animé par RF Duo. Et pour tout ça, les entrées, elles sont gratuites. Et voilà, vous savez tout. Et pour passer des bons week-ends. Je vous rappelle, ce samedi prochain, 26, Salle Eugène Viseau, les Amis du Portugal, vers SAC, qui organisent donc
une belle soirée. Je vous rappelle le numéro de téléphone pour vos réservations qui sont obligatoires, 06 85 76 60 49, numéro de téléphone des amis de Portugal pour cette soirée d'après-demain à la salle Eugène Bizeau à Verrettes. Vous n'avez pas compris le numéro de téléphone que je viens de vous donner. Il suffit de m'appeler jusqu'à 11h45 à peu près, que je serai présent de ce côté-là au 02 47 67 88 89. C'est le numéro de téléphone des studios de la radio antenne portugaise. On va continuer avec nos musiques, naturellement. José Alberto Reis, Vem Morena, Vem.

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Excusez-moi, les amis du Portugal vers Aix-la-Seize organisent une soirée dansante ce prochain samedi 26 septembre, c'est-à-dire après-demain, et ça va se passer dans la salle Eugène Bizot à Verrettes. Pour cette soirée, les amis du Portugal vont vous offrir un apéro à boire avec modération. Après, vous aurez un menu avec l'entrée, assiette de charcuterie. Le plat de résistance, ce sera de la morue à brasse, très bon plat portugais. Cuisse ou alors cuisse de poulet pour ceux qui n'aiment pas la morue. Fromage et salade, le dessert maison et café pour terminer. Votre soirée, elle va être animée par Georges Véran et Miguel. Les prix, 30 euros par personne, 25 pour les abonnés, 15 euros pour les jeunes moins de 12 ans. Le prix des boissons ne sont pas dans les prix que je viens de vous donner. Pour vos réservations qui sont obligatoires, vous avez encore le temps jusqu'à ce soir, voire même jusqu'à demain, 06 85 76 60 49. 06 85 76 60 49. Et voilà, vous savez tout maintenant, il suffit simplement d'appeler ce numéro pour réserver vos places qui sont obligatoires. Et on va terminer avec Graciano Sagra, de Estão a Sonhar. Donc, je me dis simplement à demain. Je serai demain matin ici présent encore pour une fois pour vous accompagner. Alors, ciao, ciao, à demain.

hashtag attention à la surconsommation. Irresponsable à ses yeux et dangereusement futile, il a d'ailleurs téléchargé sur son iPhone l'application qui s'appelle iAssist.

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